0: Oui, moi, ça, c'est pas ta course cabinet, maintenant.
1: C'est quoi?
0: Anthony Trepagna, Tunisia, comme moi.
1: Pas voir.